0: 王羲之的盛名吸引了他们远渡重洋。他们认为绍兴的书法家都是王羲之的后代。怀着朝圣的心情，他们希望在这里接受最正统的中国书法教育。
1: Avant, j'avais une pensée, disons, de raison qu'on peut tout maîtriser. Après, j'ai eu cette pensée globale d'un univers dans lequel la pensée chinoise est dedans, ce que la pensée occidentale n'est pas dedans. La pensée, l'occidental, il a l'impression de maîtriser les choses, il est en dehors. J'ai appris avec toi.fait que en Chine le mot nature
0: 领队王飞上世纪九十年代开始在日内瓦大学教授中国书法，他计划在这次意义特殊的中国之行中为瑞士学员安排一次特别的书法展览，
2: 让书法从西方回到它的发源地，让书法从日内瓦、从瑞士来到兰亭，来到书法的圣地，进行一种更全面、更高层次的交流。就是本着这样一个文化交流，然后呢，回来一带着一种学习、一种朝圣、一种交流这样一种想法。
0: 这是一种光荣的体验，在书圣故里展出自己的作品，让每个学员都十分兴奋。而为了这个书展，他们在瑞士国内已经准备了半年时间。
3: Par exemple, mais j'ai encore jamais vraiment fait de calligraphie avec des étudiants. Mais la calligraphie, c'est plus pour créer un lien avec.

0: culture chinoise d'une manière générale et permettre de rencontrer justement toutes les personnes qui font de la calligraphie. C'est une richesse incroyable aussi hein, de rencontrer aussi bien les personnes que l'art de la calligraphie en lui-même.
1: La différence est que avec un pinceau, non, avec un crayon ou une plume, on appuie. Tandis que là, on est en l'air. Et toute l'énergie va là-dedans. Toute l'énergie passe là. Et c'est cette histoire de la mythologie chinoise que le tendre est plus dur que le dur.
2: 85岁的夏荣最喜欢写龙字，龙字他练习了几十年。
1: m'a amené à une conception de l'univers du monde par le carré dans lequel on fait des traits en équilibre. Et cette, l'harmonie et l'équilibre, c'est la vie universelle pour tout le monde. Et ça, le chinois nous apprend ça, à nous l'Européens, à nous l'Occident. Et ça, c'est formidable.
2: 短暂的留学经历，他们不愿意放过任何一次学习的机会。书法、碑拓、篆刻、装裱，学员们对跟书法有关的每一堂课都充满了好奇。
3: 细致认真的王菲忙于布展，每一件参展作品的位置摆放、灯光效果，她都事前在图纸上做过严谨的设计，精益求精。她此时更像一名一丝不苟的瑞士钟表工匠。展览的作者分别来自欧洲的法语区和意大利语区。
2: 今天呢，无论我们是哪种肤色、哪种语言、哪个民族、哪种文化，此时此地此刻，我们呢都是南京人，我们都是绍兴人。谢谢。这些书法作品代表了异域心灵对汉字的理解和对中国文化的想象。
4: 整个线条的那个运行的姿态来说，这个姿势写得很有生气，很有活力的。这是一个多维度的互动时代，一个前所未有的热传播时代。
2: 回传和反哺，分享与共享。 始终是推动人类文明前行的方式。中国文房四宝，从开启至文明的年代开始，至今已2000多年，在世界文明的不断碰撞中，为人类文化交流史诗意地书写着属于中华文明的博大智慧。